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On a commencé en français avec Si Jérôme, et oui, Jérôme, c'est moi. 1965, The Animal.

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